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6: 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How can I help you?
5: Certainly, ma'am. And we are here to apply for birth certificate to go London.
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5: Well, you see, you will have to fill in the form for me because I'm not capable right now.
6: I will have to.
5: Yeah, fill in the form for me.
6: Originally, excuse me. Originally, I don't do that.
5: Okay.
6: You fill your own form.
5: Well, you don't understand. I am not originally. I'm extra original.
6: I've heard enough.
5: Yes, ma'am.
6: What's your mother's name?
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5: 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Don't worry about him. He's dead now.
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5: 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Yes, four.
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5: 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No. I have three sisters and all of them are virgins. 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Yes.
6: 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I think I've heard enough. I'll attempt to fill that form for you.
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1: For us.
5: What time will we be getting it?
6: In 3 weeks time.
5: In three weeks. No, this is nonsense. No. You don't understand this. Who? No. We have to get this before 3 weeks. Who's your boss?
6: I said this is procedure in 3 weeks time.
5: Well, you don't understand, ma'am. We are going to London, right? 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